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1: Découvrons l'éphéméride de ce 19 juillet. Bonne fête Arsène. Leur couleur le jaune, leur chiffre le 7. Les naissances du 19 juillet. Emmanuelle Motaz, la chanteuse et scénariste. Sinclair, le chanteur. Benoît Dukens, le journaliste et présentateur télé. Karen Cheryl, la chanteuse et actrice. Charles Villeneuve, journaliste, producteur et écrivain. En 1834, Edgar Degas, l'artiste peintre, graveur et sculpteur. En 1814, Samuel Colt, l'inventeur et industriel américain qui popularisa le revolver. En 1799, c'est la naissance de la comtesse de Ségur, l'auteur des Malheurs de Sophie. Les décès, en 2016, Gary Marshall, l'acteur, réalisateur, scénariste et producteur. En 2014, James Garner, l'acteur, réalisateur et producteur. En 2010, Cécile Aubry, l'écrivain et réalisatrice. En 2005, Alain Bombard, le navigateur, médecin et auteur. En 2002, l'inauguration du tunnel du Galibier, reliant la Savoie aux Hautes-Alpes. En 1999, la population de la planète passe le cap des 6 milliards d'humains. En 1997, Sacco et Vanzetti sont réhabilités. En 1976, c'est la découverte à Nice du cambriolage du siècle. 5 milliards de centimes sont dérobés à la Société Générale. En 1965, le tunnel du Mont-Blanc est mis en service et permet aux automobilistes de passer sous le Mont-Blanc pour rejoindre l'Italie. En 1954, Elvis Presley enregistre son premier succès. En 1924, c'est l'inauguration du funiculaire de Saint-Hilaire-du-Touvet en Isère. En 1919, c'est la création pour le Tour de France du maillot jaune. Et en 1900, c'est l'inauguration à Paris de la première ligne de métro. Le dicton « Soleil de juillet donne fortune » à la Saint-Arsène, mais au sec tes graines.
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2: Le coup de cœur télévisé en ce dimanche, c'est France 2 qui propose à 21h10 l'embarras du choix d'Éric Laven, une comédie romantique de 2017 avec Alexandra Lamy et Arnaud Ducret. Frites ou salades, amis ou amandes, droite ou gauche, la vie est jalonnée de petites et grandes décisions à prendre. Juliette est incapable de se décider sur quoi que ce soit. À 40 ans, elle demande encore à son père et à ses meilleurs amis de tout choisir pour elle. Et le film est je vais jusqu'à 22h45. M6. Ah bien sûr, c'est la Coupe du Monde et c'est le premier 16e de finale au stade Aztec de Mexico à 20h50 donc. 21h, Arte, Scarface, le film de Brian De Palma, film d'action états-unien de 1983 avec Al Pacino et Michel Pfeiffer. En 1980, Tony Scarface Montana bénéficie d'une amnistie du gouvernement cubain pour retourner en Floride. Ambitieux et sans scrupules, il organise un plan pour éliminer un caïd de la pègre et prendre la place qu'il occupait sur le marché de la drogue. À 23h40, Bee Gees, How Can You Mend the Broken Heart. C'est un documentaire donc sur le fameux groupe des Bee Gees. 21h05, plutôt l'équipe propose VTT Smash depuis Los Angeles. Retrouvez donc le tennis de table sur la chaîne sur Vosges TV à 20h40. Le monde comme il va, 20h45 même. Sinon, nous sommes perdus de Jean-Louis Dubois-Chabert. Chaïm et Ruchla Stroum doivent leur survie pendant la Seconde Guerre mondiale à la solidarité et la complicité de Français lambda. En juillet 1942, ils sont présents de l'imminence et de la rafle du Veldiv, prévenu par un voisin policier et sa femme. Et l'année suivante, alors que la France est totalement occupée, une famille de la Vienne va les planquer jusqu'à la fin de la guerre.
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2: Bonjour à tous, nous fêtons Arsène. Qui sera le chouchou des astres aujourd'hui ?
3: Bélier, sachez qu'on vous appréciera, alors n'hésitez pas à vous mettre en avant aujourd'hui.
2: Taureau, vous construisez votre avenir en vous fixant des buts, des objectifs. Sachez que vous êtes sur la bonne voie, même si vous avez des moments de doute.
3: Gémeaux, malgré des complications imprévues, vous serez décidé à mener à terme les projets que vous avez mis sur pied. Votre détermination sera payante grâce au concours de Mars.
2: Cancer, au boulot, vous ne vous arrêtez pas, vous foncez, tête baissée. Et si vous marquez une pause ?
3: Lion, aujourd'hui, une affaire nouvelle peut se révéler profitable, surtout si vous exercez une profession libérale ou commerciale.
2: Vierge, il sera question aujourd'hui de faire des choix, mais prenez le temps de la réflexion.
3: Les balances, sortez donc des sentiers battus. Vous avez tout à y gagner dans quelque domaine que ce soit.
2: Scorpion, une ouverture est possible si vous êtes à la recherche d'un travail. Alors, la période est propice à vos démarches, ayez confiance.
3: Sagittaire, quels que soient vos objectifs, vous les atteindrez parce que vous lancerez toutes vos forces vives dans la bataille.
2: Capricorne, vous êtes quelque peu déstabilisé. Ce n'est pas pour autant qu'il faut vous laisser aller. Ressaisissez-vous.
3: Verseau, vous vous posez beaucoup de questions, un peu trop même. Cela vous empêche d'avancer.
2: Enfin, Poisson, vous ouvre la porte. Il s'agit d'une opportunité à saisir. Si vous êtes à la recherche d'un emploi, une offre pourrait se présenter à vous. Et oui, bonne journée à tous. À demain. Demain, vous penserez bien fêter Marina.
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5: Découvrons l'éphéméride de ce 19 juillet. Bonne fête Arsène. Leur couleur le jaune, leur chiffre le 7. Les naissances du 19 juillet. Emmanuel Motaz, la chanteuse et scénariste. Sinclair, le chanteur. Benoît Dukens, le journaliste et présentateur télé. Karen Cheryl, la chanteuse et actrice. Charles Villeneuve, journaliste, producteur et écrivain. En 1834, Edgar Degas, l'artiste peintre, graveur et sculpteur. En 1814, Samuel Colt, l'inventeur et industriel américain qui popularisa le revolver. En 1799, c'est la naissance de la comtesse de Ségur, l'auteur des Malheurs de Sophie. Les décès, en 2016, Gary Marshall, l'acteur, réalisateur, scénariste et producteur. En 2014, James Garner, l'acteur, réalisateur et producteur. En 2010, Cécile Aubry, l'écrivain et réalisatrice. En 2005, Alain Bombard, le navigateur, médecin et auteur. En 2002, l'inauguration du tunnel du Galibier, reliant la Savoie aux Hautes-Alpes. En 1999, la population de la planète passe le cap des 6 milliards d'humains. En 1997, Sacco et Vanzetti sont réhabilités. En 1976, c'est la découverte à Nice du cambriolage du siècle. 5 milliards de centimes sont dérobés à la Société Générale. En 1965, le tunnel du Mont-Blanc est mis en service et permet aux automobilistes de passer sous le Mont-Blanc pour rejoindre l'Italie. En 1954, Elvis Presley enregistre son premier succès. En 1924, c'est l'inauguration du funiculaire de Saint-Hilaire-du-Touvet en Isère. En 1919, c'est la création pour le Tour de France du maillot jaune. Et en 1900, c'est l'inauguration à Paris de la première ligne de métro. Le dicton « Soleil de juillet donne fortune » à la Saint-Arsène, mais au sec tes graines.

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0: Bonjour à tous, nous fêtons Arsène. Qui sera le chouchou des astres aujourd'hui ?
1: Bélier, sachez qu'on vous appréciera, alors n'hésitez pas à vous mettre en avant aujourd'hui.
0: Taureau, vous construisez votre avenir en vous fixant des buts, des objectifs. Sachez que vous êtes sur la bonne voie, même si vous avez des moments de doute.
1: Gémeaux, malgré des complications imprévues, vous serez décidé à mener à terme les projets que vous avez mis sur pied. Votre détermination sera payante grâce au concours de Mars.
0: Cancer, au boulot, vous ne vous arrêtez pas. Vous foncez, tête baissée. Et si vous marquez une pause ?
1: Lion, aujourd'hui, une affaire nouvelle peut se révéler profitable, surtout si vous exercez une profession libérale ou commerciale.
0: Vierge, il sera question aujourd'hui de faire des choix, mais prenez le temps de la réflexion.
1: Les balances, sortez donc des sentiers battus. Vous avez tout à y gagner dans quelque domaine que ce soit.
0: Scorpion, une ouverture est possible si vous êtes à la recherche d'un travail. Alors, la période est propice à vos démarches, ayez confiance.
1: Sagittaire, quels que soient vos objectifs, vous les atteindrez parce que vous lancerez toutes vos forces vives dans la bataille.
0: Capricorne, vous êtes quelque peu déstabilisé. Ce n'est pas pour autant qu'il faut vous laisser aller, ressaisissez-vous.
1: Verseau, vous vous posez beaucoup de questions, un peu trop même, cela vous empêche d'avancer.
0: Enfin Poisson, vous ouvre la porte, il s'agit d'une opportunité à saisir. Si vous êtes à la recherche d'un emploi, une offre pourrait se présenter à vous, et oui. Bonne journée à tous. À demain, vous penserez bien fêter Marine.
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2: Jérôme et Pays des Lacs, de la Bresse et Vallée de la Moselotte, voici les infos pour les jours qui viennent, un petit peu plus loin même. Alors, à noter qu'évidemment, toutes les manifestations qui ont des feux, hein, comme les feux d'artifice ou les feux de Saint-Jean, elles sont supprimées. Fêtons la bio, Jérôme, mais ça va être plus calme. Ça, c'est le 14 juillet, donc

0: ce mardi, place de l'église de 10h à 18h, plutôt place du vieux Gérardmer, mais c'est pareil. Producteurs bio, locaux, artisans, buvettes, restauration bio, et avec les associations animation, conférences, il y aura un petit peu de tout lors de ces journées. Inauguration à 13h, départ du stand du groupe des agrobiologistes 88 à 13h45, notre montagne en 2030 glorieuse, 14h salle des armes, spectacle historique, une histoire sans fin, et à 16h15 salle des armes, conférence, une agriculture robuste pour notre montagne, et toute la journée de 10h à 18h, le marché, les fresques participatives, le rallye découverte au public, atelier maquillage, prix libre et animation musicale, restauration et buvette bio locale. Alors, à noter aussi, mais ça c'est plus loin de chez nous, mais c'est tout de même passionnant, puisque c'est samedi 18 juillet, le parc Sigoland, qui sera exceptionnellement ouvert de 10h à 22h, avec une multitude d'animations au programme, sans oublier l'espace aquatique pour se rafraîchir, les nouveautés gourmandes de Sigo Plage et le grand retour de Swing King au cirque Joubineau. Donc rendez-vous au Sea Park Sigoland à Kinsheim en Alsace. Cet été, ça bouge au complexe aquatique de la Bresse, Aquagym Mystère, tous les lundis de 18h à 19h. Parcours aquatique tous les mercredis, ludiques et éducatifs de 10h à 18h. Cours d'aquagym également de 12h30 à 13h30 tous les jeudis pour faire le plein d'énergie et à la pause déjeuner. Et la piscine, elle est ouverte, hein, autant le 14 juillet, elle est aussi le 15 août. Plaisir, détente, sport, convivialité, c'est tout l'été à la Bresse, nous écrit-on. Et plongée vers la confiance, jusqu'au 24 juillet de 11h à 12h, destination des adultes au complexe aquatique de la Bresse, de 13h30 à 14h30, à destination des enfants de 6 à 13 ans à la piscine intercommunale de Vanier, c'est gratuit. Sur réservation à la Bresse 03 29 26 21 20, à Vanier 03 29 24 74 01.
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1: Découvrons l'éphéméride de ce 19 juillet. Bonne fête Arsène, leur couleur le jaune, leur chiffre le 7. Les naissances du 19 juillet, Emmanuel Motaz, la chanteuse et scénariste. Sinclair, le chanteur. Benoît Dukens, le journaliste et présentateur télé. Karen Cheryl, la chanteuse et actrice. Charles Villeneuve, journaliste, producteur et écrivain. En 1834, Edgar Degas, l'artiste peintre, graveur et sculpteur. En 1814, Samuel Colt, l'inventeur et industriel américain qui popularisa le revolver. En 1799, c'est la naissance de la comtesse de Ségur, l'auteur des Malheurs de Sophie. Les décès en 2016, Gary Marshall, l'acteur, réalisateur, scénariste et producteur. En 2014, James Garner, l'acteur, réalisateur et producteur. En 2010, Cécile Aubry, l'écrivain et réalisatrice. En 2005, Alain Bombard, le navigateur, médecin et auteur. En 2002, l'inauguration du tunnel du Galibier, reliant la Savoie aux Hautes-Alpes. En 1999, la population de la planète passe le cap des 6 milliards d'humains. En 1997, Sacco et Vanzetti sont réhabilités. En 1976, c'est la découverte à Nice du cambriolage du siècle. 5 milliards de centimes sont dérobés à la Société Générale. En 1965, le tunnel du Mont-Blanc est mis en service et permet aux automobilistes de passer sous le Mont-Blanc pour rejoindre l'Italie. En 1954, Elvis Presley enregistre son premier succès. En 1924, c'est l'inauguration du funiculaire de Saint-Hilaire-du-Touvet en Isère. En 1919, c'est la création pour le Tour de France du maillot jaune. Et en 1900, c'est l'inauguration à Paris de la première ligne de métro. Le dicton « Soleil de juillet donne fortune » à la Saint-Arsène, mais au sec tes graines.
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2: La vie au pays de Remiremont et sa ceinture, avec, je rappelle, les manifestations qui sont supprimées, c'est-à-dire bien sûr toutes celles qui ont des feux d'artifice ou qui ont des feux et des feux de Saint-Jean. Alors, il reste quand même pas mal de choses. Ainsi, dimanche 19 juillet de 8h à 18h au centre-ville, vide-grenier du Handball Club de Remiremont, donc accès libre et gratuit. Don du sang, mercredi 22 juillet de 15h30 à 19h30 au Palais des Congrès, organisé par l'établissement français du sang. Histoire en balade, lecture pour enfants, mardi 21 juillet à 10h30 au quartier d'été du Rumont, accès libre et gratuit. L'îlot nature, découverte ludique de la faune et de la flore locale, en juillet et août, aux horaires d'ouverture de l'office de tourisme, entrée libre, c'est gratuit. Une sieste et des livres, écoutez des textes sur le thème de la mer, samedi 25 juillet à 14h30, la médiathèque. Donc à Remiremont, c'est gratuit, c'est sur inscription, c'est organisé par la communauté de communes de la Porte des Vosges méridionales. Samedi 25 juillet, Tribute Beatles, un voyage au cœur des grands classiques du célèbre groupe anglais au centre culturel Gilles Berzog, place offerte par la ville au Remiremontain, à retirer à l'hôtel de ville dès le 20 juin de 9h à 12h. C'est organisé par la ville de Remiremont. Et puis l'association Noctua organise dimanche 19 juillet la marche de 8 km en fonction des conditions météo. On verra quand même. Départ à 9h30, chapelle de la Suche. Parcours balisé par les amis de la Suche. La compagnie Tétrofort 15, chapelle de la Suche à 16h. Ça commence par une sorte de fête des voisins très sympa. Et ça va finir par un spectacle drôle et percutant. Veillée de fin d'après-midi, chapelle de la Suche à partir de 17h30, sortie de veillée au Quarail. Un Vosgien. Alors, si vous voulez des renseignements plus précis, 06 09 37 88 20 art.noctua@gmail.com, noctua-spectacle.fr pour en savoir plus. Et également, donc, d'autres rendez-vous sur notre secteur. Je vous donnerai dans un prochain rendez-vous. Sachez que dimanche 19 juillet, à Plombières, il y a la marche des 1000 marches. Départ jardin en terrasse de 8h à 14h, 3,5 km, 7 km et 10 km. Quiz art et histoire tout au long du parcours.
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0: Vous avez tout à y gagner dans quelque domaine que ce soit.
1: Scorpion, une ouverture est possible si vous êtes à la recherche d'un travail, alors la période est propice à vos démarches, ayez confiance.
0: Sagittaire, quels que soient vos objectifs, vous les atteindrez parce que vous lancerez toutes vos forces vives dans la bataille.
1: Capricorne, vous êtes quelque peu déstabilisé. Ce n'est pas pour autant qu'il faut vous laisser aller, ressaisissez-vous.
0: Verseau, vous vous posez beaucoup de questions, un peu trop même, cela vous empêche d'avancer.
1: Enfin Poisson, vous ouvre la porte, il s'agit d'une opportunité à saisir. Si vous êtes à la recherche d'un emploi, une offre pourrait se présenter à vous, et oui. Bonne journée à tous. À demain, vous penserez bien fêter Marina.

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2: Découvrons l'éphéméride de ce 19 juillet. Bonne fête Arsène, leur couleur le jaune, leur chiffre le 7. Les naissances du 19 juillet, Emmanuel Motaz, la chanteuse et scénariste. Sinclair, le chanteur. Benoît Dukens, le journaliste et présentateur télé. Karen Cheryl, la chanteuse et actrice. Charles Villeneuve, journaliste, producteur et écrivain. En 1834, Edgar Degas, l'artiste peintre, graveur et sculpteur. En 1814, Samuel Colt, l'inventeur et industriel américain qui popularisa le revolver. En 1799, c'est la naissance de la comtesse de Ségur, l'auteur des « Malheurs de Sophie ». Les décès, en 2016, Gary Marshall, l'acteur, réalisateur, scénariste et producteur. En 2014, James Garner, l'acteur, réalisateur et producteur. En 2010, Cécile Aubry, l'écrivain et réalisatrice. En 2005, Alain Bombard, le navigateur, médecin et auteur. En 2002, l'inauguration du tunnel du Galibier, reliant la Savoie aux Hautes-Alpes. En 1999, la population de la planète passe le cap des 6 milliards d'humains. En 1997, Sacco et Vanzetti sont réhabilités. En 1976, c'est la découverte à Nice du cambriolage du siècle. 5 milliards de centimes sont dérobés à la Société Générale. En 1965, le tunnel du Mont-Blanc est mis en service et permet aux automobilistes de passer sous le Mont-Blanc pour rejoindre l'Italie. En 1954, Elvis Presley enregistre son premier succès. En 1924, c'est l'inauguration du funiculaire de Saint-Hilaire-du-Touvet en Isère. En 1919, c'est la création pour le Tour de France du maillot jaune. Et en 1900, c'est l'inauguration à Paris de la première ligne de métro. Le dicton « Soleil de juillet donne fortune » à la Saint-Arsène met au sec tes graines.

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11: La vie au pays de Remiremont et sa ceinture, avec, je rappelle, les manifestations qui sont supprimées, c'est-à-dire, bien sûr, toutes celles qui ont des feux d'artifice ou qui ont des feux et des feux de Saint-Jean. Alors, il reste quand même pas mal de choses. Ainsi, dimanche 19 juillet de 8h à 18h au centre-ville, vide-grenier du Handball Club de Remiremont, donc, accès libre et gratuit. Don du sang, mercredi 22 juillet de 15h30 à 19h30 au Palais des Congrès, organisé par l'établissement français du sang. Histoire en balade, lecture pour enfants, mardi 21 juillet à 10h30 au quartier d'été du Rumont, accès libre et gratuit. L'îlot nature, découverte ludique de la faune et de la flore locale, en juillet et août, aux horaires d'ouverture de l'office de tourisme, entrée libre, c'est gratuit. Une sieste et des livres, écoutez des textes sur le thème de la mer, samedi 25 juillet à 14h30, la médiathèque. Donc à Remiremont, c'est gratuit, c'est sur inscription, c'est organisé par la communauté de communes de la Porte des Vosges méridionales. Samedi 25 juillet, Tribute Beatles, un voyage au cœur des grands classiques du célèbre groupe anglais au centre culturel Gilles Berzog, place offerte par la ville au Romarimontin, à retirer à l'hôtel de ville dès le 20 juin de 9h à 12h. C'est organisé par la ville de Remiremont. Et puis l'association Noctua organise dimanche 19 juillet la marche de 8 km en fonction des conditions météo, on verra quand même. Départ à 9h30, chapelle de la Suche, parcours balisé par les amis de la Suche, la compagnie Tétrofort 15, chapelle de la Suche à 16h. Ça commence par une sorte de fête des voisins très sympa et ça va finir par un spectacle drôle et percutant. Veillée de fin d'après-midi, chapelle de la Suche à partir de 17h30, sortie de veillée au Quarail. Un Vosgien, alors si vous voulez des renseignements plus précis, 06 09 37 88 20 art.noctua@gmail.com. noctua-spectacle.fr pour en savoir plus. Et également, donc, d'autres rendez-vous sur notre secteur. Je vous donnerai dans un prochain rendez-vous. Sachez que dimanche 19 juillet, à Plombières, il y a la marche des 1000 marches. Départ jardin en terrasse de 8h à 14h. 3,5 km, 7 km et 10 km. Quiz art et histoire tout au long du parcours.
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1: Bonjour à tous, nous fêtons Arsène. Qui sera le chouchou des astres aujourd'hui ?
2: Bélier, sachez qu'on vous appréciera, alors n'hésitez pas à vous mettre en avant aujourd'hui.
1: Taureau, vous construisez votre avenir en vous fixant des buts, des objectifs. Sachez que vous êtes sur la bonne voie, même si vous avez des moments de doute.
2: Gémeaux, malgré des complications imprévues, vous serez décidé à mener à terme les projets que vous avez mis sur pied. Votre détermination sera payante grâce au concours de Mars.

0: dans la bataille.
1: Capricorne, vous êtes quelque peu déstabilisé. Ce n'est pas pour autant qu'il faut vous laisser aller. Ressaisissez-vous.
0: Verseau, vous vous posez beaucoup de questions, un peu trop même. Cela vous empêche d'avancer.
1: Enfin, Poisson, vous ouvre la porte. Il s'agit d'une opportunité à saisir. Si vous êtes à la recherche d'un emploi, une offre pourrait se présenter à vous. Et oui, bonne journée à tous. À demain. Demain, vous penserez bien fêter Marina.
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15: La vie au pays de Remiremont et sa ceinture, avec, je rappelle, les manifestations qui sont supprimées, c'est-à-dire bien sûr toutes celles qui ont des feux d'artifice ou qui ont des feux et des feux de Saint-Jean. Alors, il reste quand même pas mal de choses. Ainsi, dimanche 19 juillet de 8h à 18h au centre-ville, vide-grenier du Handball Club de Remiremont, donc accès libre et gratuit. Don du sang, mercredi 22 juillet de 15h30 à 19h30 au Palais des Congrès, organisé par l'établissement français du sang. Histoire en balade, lecture pour enfants, mardi 21 juillet à 10h30 au quartier d'été du Rumont, accès libre et gratuit. L'îlot nature, découverte ludique de la faune et de la flore locale, en juillet et août, aux horaires d'ouverture de l'office de tourisme, entrée libre, c'est gratuit. Une sieste et des livres, écoutez des textes sur le thème de la mer, samedi 25 juillet à 14h30, la médiathèque, donc à Remiremont, c'est gratuit, c'est sur inscription, c'est organisé par la communauté de communes de la Porte des Vosges méridionales. Samedi 25 juillet, Tribute Beatles, un voyage au cœur des grands classiques du célèbre groupe anglais au centre culturel Gilbert Zog, place offerte par la ville au Remiremontain, à retirer à l'hôtel de ville dès le 20 juin de 9h à 12h. C'est organisé par la ville de Remiremont. Et puis l'association Noctois

0: ce dimanche 19 juillet, et la marche de 8 km, en fonction des conditions météo, on verra quand même. Départ à 9h30, Chapelle de la Suche, parcours balisé par les Amis de la Suche, la compagnie Tétrofort 15, Chapelle de la Suche à 16h. Ça commence par une sorte de fête des voisins très sympa, et ça va finir par un spectacle drôle et percutant. Veillée de fin d'après-midi, Chapelle de la Suche à partir de 17h30, sortie de veillée au Quarail. Un Vosgien, alors si vous voulez des renseignements plus précis, 06 09 37 88 20, art.noctua@gmail.com, noctua-spectacle.fr pour en savoir plus. Et également, donc, d'autres rendez-vous sur notre secteur. Vous donnerez dans un prochain rendez-vous. Sachez que dimanche 19 juillet, à Plombières, il y a la marche des 1000 marches. Départ jardin en terrasse de 8h à 14h. 3 km, 5, 7 km et 10 km. Quiz art et histoire tout au long du parcours.
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0: Bonjour à tous, nous fêtons Arsène. Qui sera le chouchou des astres aujourd'hui?
1: Bélier, sachez qu'on vous appréciera, alors n'hésitez pas à vous mettre en avant aujourd'hui.
0: Taureau, vous construisez votre avenir en vous fixant des buts, des objectifs. Sachez que vous êtes sur la bonne voie, même si vous avez des moments de doute.
1: Gémeaux, malgré des complications imprévues, vous serez décidé à mener à terme les projets que vous avez mis sur pied. Votre détermination sera payante grâce au concours de Mars.
0: Cancer, au boulot, vous ne vous arrêtez pas, vous foncez tête baissée. Et si vous marquez une pause?
1: Lion, aujourd'hui, une affaire nouvelle peut se révéler profitable, surtout si vous exercez une profession libérale ou commerciale.
0: Vierge, il sera question aujourd'hui de faire des choix, mais prenez le temps de la réflexion.
1: Les balances, sortez donc des sentiers battus. Vous avez tout à y gagner dans quelque domaine que ce soit.
0: Scorpion, une ouverture est possible si vous êtes à la recherche d'un travail. Alors, la période est propice à vos démarches, ayez confiance.
1: Sagittaire, quel que soit vos objectifs, vous les atteindrez parce que vous lancerez toutes vos forces vives dans la bataille.
0: Capricorne, vous êtes quelque peu déstabilisé. Ce n'est pas pour autant qu'il faut vous laisser aller, ressaisissez-vous.
1: Verseau, vous vous posez beaucoup de questions, un peu trop même, cela vous empêche d'avancer.
0: Enfin Poisson, vous ouvre la porte, il s'agit d'une opportunité à saisir. Vous êtes à la recherche d'un emploi, une offre pourrait se présenter à vous, et oui. Bonne journée à tous. À demain, vous penserez bien fêter Marine.
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2: Le coup de cœur télévisé en ce dimanche, c'est France 2 qui propose à 21h10 L'embarras du choix d'Éric Laven, une comédie romantique de 2017 avec Alexandra Lamy et Arnaud Ducret. Frites ou salades, amis ou amandes, droite ou gauche, la vie est jalonnée de petites et grandes décisions à prendre. Juliette est incapable de se décider sur quoi que ce soit. À 40 ans, elle demande encore à son père et à ses meilleurs amis de tout choisir pour elle. Et le film est jusqu'à 22h45. M6, ah bien sûr, c'est la Coupe du Monde et c'est le premier 16e de finale au stade Aztec de Mexico à 20h50 donc. 21h, Arte, Scarface, le film de Brian De Palma, film d'action états-unien de 1983 avec Al Pacino et Michel Pfeiffer. En 1980, Tony Scarface Montana bénéficie d'une amnistie du gouvernement, cubain, pour retourner en Floride. Ambitieux et sans scrupules, il organise un plan pour éliminer un caïd de la pègre et prendre la place qu'il occupait sur le marché de la drogue. À 23h40, Bee Gees, How Can You Mend a Broken Heart? C'est un documentaire donc sur le fameux groupe des Bee Gees. 21h05, plutôt l'équipe propose VTT Smash depuis Los Angeles. Retrouvez donc le tennis de table sur la chaîne sur Vosges TV. À 20h40, le monde comme il va, 20h45 même, sinon nous sommes perdus, de Jean-Louis Dubois-Chabert. Chaïm et Ruchla Stroum doivent leur survie pendant la Seconde Guerre mondiale à la solidarité et la complicité de Français lambda. En juillet 1942, ils sont présents de l'imminence et de la rafle du Veldiv, prévenu par un voisin policier et sa femme. Et l'année suivante, alors que la France est totalement occupée, une famille de la Vienne va les planquer jusqu'à la fin de la guerre.

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été, bonjour à tous, soyez les bienvenus à l'écoute des programmes de Radio des Ballons. Et ce matin encore, dimanche, et bien nous allons partir à travers les chansons que je vais vous proposer en duel. Bien entendu, vous connaissez le principe maintenant. Deux chansons, deux artistes s'opposent, des fois le même artiste pour deux chansons. Et là, vous choisissez avec votre dédicat. Je suis ravi de vous retrouver. Hier, formidable remontada des Bleus, mais pas de podium. Mais ils nous ont offert du superbe spectacle pendant cette Coupe de Monde. Et ce soir, c'est la finale. Alors, si vous êtes toujours autant passionné, n'hésitez pas. Allumez vos postes et vos télévisions et participez à ce moment. Et puis, au Tillot et à Saint-Maurice-sur-Moselle, on a vécu de très bons moments avec un public mais passionné, passionnant, mais surtout énormément de monde venu des quatre coins des Vosges, mais bien au-delà, Nancy, Metz et puis l'Allemagne, etc. Voilà, un très bon moment, la grande boucle.

Il reviendra, oh oui, on peut pas le prédire, mais allez, c'est à peu près tous les deux ans, hein. Elle viendra peut-être à la planche des Bayfield l'année prochaine. Toujours est-il que nous allons passer eh bien, ces deux heures ensemble, et je suis ravi de cela. Nous allons démarrer avec notre premier duel dans un instant. Mais pour le moment, eh bien, retrouvons une femme qui a maintenant pris du recul avec la chanson, si je puis dire, parce que bah, y a longtemps qu'on ne l'a pas entendu. Toujours est-il que ça a bien fonctionné pour elle. Cette chanson a été écrite par Didier Barbelivien. C'est Mademoiselle Patricia Cass et son mec elle. La météo dans un instant, ça serait tout de suite après Patricia Cass et le premier duel sur les 105.9 à Bussan.

0: Et le succès, il n'est pas venu tout seul, hein. Il est venu à force de travail et d'acharnement. Et puis merci aux auteurs-compositeurs qui l'ont largement aidé. Elle est née, figurez-vous, à Forbach, en Moselle. Et elle a eu une carrière exceptionnelle en France, mais pas seulement, en Allemagne, en Finlande, dans les pays de l'ex-URSS, ainsi que dans certains pays d'Asie et de l'Est. Mon mec à moi. Allez, on y va, on lance tout de suite le premier duel. Oui, le premier duel. Bon, le générique ne veut pas partir. Je me retrouve avec de l'écho. C'est pas grave, hein. On va y aller tranquillement. Et c'est la première proposition de cette matinée. C'est celle-ci. Alors, je comprends pas, mais ça va finir par arriver.
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0: C'est ce qu'on appelle la solitude du micro, hein, quand rien n'arrive. Eh bien, on est bien embêté. La première chanson que je vous propose, le premier duel, vous allez pouvoir nous appeler au 03 29 28 10 34. Je devrais le connaître vraiment par cœur, celui-ci. Première chanson, c'est Idée Noire. On retrouve Bernard Lavillier et Nicoletta dans ce duo improbable.

Et la petite histoire, hein, c'est que Lavilliers eh bien cherchait au départ une voix féminine pour le duo, puis finalement il aurait notamment pensé à Ricky Lee Jones. Son entourage alors lui suggère plutôt Nicoletta, qui avait croisé et qu'il avait croisé la veille chez Yvelin. Elle découvre pratiquement la chanson en arrivant au studio et l'enregistre en quelques heures. Sa voix puissante devait volontairement être contenue pour ne pas écraser celle de Lavilliers. Bah tu m'étonnes, le morceau est devenu l'un des duos les plus emblématiques. Il enregistrera une nouvelle version avec Catherine Ringer en 2014. Et puis l'autre titre, c'est celui-ci que je vous propose ce matin, La Voix des Sages, No More

Alors, autre anecdote de cette chanson sortie le 12 septembre 2000 sur l'album, hein, et le 22 mai 2001 en single. La chanson a été écrite par un certain J. Kapler. Mais qui est-il? Pseudonyme de Robert Goldman, frère de Jean-Jacques. C'est un appel à la paix, à la fraternité. Vous l'avez certainement écouté à plusieurs reprises, et au refus des conflits. Elle était déjà diffusée avant les attentats du 11 septembre 2001, ce qui lui donnera, eh bien, une résonance particulièrement forte. Allez, c'est vous qui faites votre choix. 03 29 28 10 34. Faites-vous plaisir en écoutant, eh bien, celle-ci. Et moi, je vous propose Mrs. Dalida avec Le Temps des Fleurs. À vous de voter. N'hésitez pas. C'est parti. 03 29 28 10 34. Dalida arrive. Le temps des fleurs sur Radio des Ballons à Remiremont. 108.

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1: La musique sur Radio des Ballons et le temps des fleurs à l'instant avec Dalida, la chanson que nous allons écouter maintenant. Eh bien, vous n'êtes pas encore décidé, on est quasiment 50-50, hein. Il y a un équilibre, c'est incroyable, tout le monde se bat pour écouter ce titre, hein, ce titre que vous aurez choisi ou pas, 03 29 28 10 34. Elle nous quittait la semaine dernière, elle avait un talent fou, une voix exceptionnelle et elle nous laisse eh bien un patrimoine musical exceptionnel, Total Eclipse of the Heart. Non, ce n'est pas la voix de, j'ai oublié son nom, mais c'est celle d'Imani qu'on connaît dans un autre registre mais que je vous propose de découvrir à travers cette chanson.

Alors, le titre original, bien sûr, on en a parlé la semaine dernière, c'était Bonnie Tyler sur Radio des Ballons. On va tant que ton croissant, là. Il arrive, en plus, il me tente. Hein. Oh, c'est incroyable, ça. C'est Raymond, oui. Total Eclipse of the World. Imani, je le disais, nous allons faire un point sur eh bien les titres, le titre qui vient d'être choisi. Je connais donc la réponse. Vous avez été nombreux et nombreuses à voter et défendre la chanson que nous allons entendre. Il s'agit de La Voix des Sages et celle de Yannick Noah. Est-ce que vous avez été sage a priori? Eh bien, oui. La musique, donc, avec une dédicace, c'est pour Nicolas de Plombières-les-Bains, avec toute notre amitié, de Mélanie de Xonrupt-Longemer, que tous les projets se réalisent, pour Hugo également de Rue-sur-Moselle, profitez pleinement de chaque instant, et c'est dédié à tous les auditeurs. Voici La Voix des Sages, No More Fighting, Yannick Noah.

Sur Radio des Ballons, voici le deuxième duel de la matinée. Alors j'ai hésité à passer la version BO de Sister Act et à I Will Follow Him et Petula Clark, c'est-à-dire la version originale. Eh bien je me suis dit, allez, pourquoi pas, peu de gens la connaissent, on va donc faire un duel. Petula Clark, I Will Follow Him contre Adele, Rolling in the Deep.

Alors, ça va être à vous de voter pour l'un ou l'autre, 03 29 28 10 34. L'émission, c'est vous qui la choisissez à travers ces deux titres présentés. N'hésitez pas, 03 29 28 10 34. Nous allons passer à un autre genre de musique avec cette chanson du groupe Pacifique, Quand tu serres mon corps. On remonte d'ailleurs dans les années 80. Ce matin, on respire, hein. On respire même bien. La météo juste après ça.

Ah oui, il faut chanter, c'est la joie, la bonne humeur. Bon, alors allons-y, le gagnant de ce duel, ou devrais-je dire la gagnante, eh bien c'est Petula Clark avec I Will Follow Him. Grosse dédicace de Julie, de Gérard May qui a choisi cette chanson. Toute l'équipe te souhaite une excellente journée, à toi Paolo. Pour Kevin de la Bresse, profite bien de cette belle journée entourée de ceux que tu aimes. Elle a choisi également cette chanson. Sophie avait choisi le titre de Rolling in the Deep de Adele. J'espère qu'elle sera pas trop déçue. Donc à Sophie de Cornimont avec toute l'amitié de tes proches. Donc super. Merci aux proches. Non, c'est les proches qui avaient choisi pour Sophie. Bon, vous avez compris. Et une pensée pour Elodie de Saulzur-sur-Moselotte avec toute notre affection, ses amis de longue date, Pauline et Gérard. Eh bien, on écoute Petula Clark sur Radio des Ballons.

Following, I Will Following, est la version de la bande originale de Sister Act. Je vous en prie, écoutez-la si vous avez l'occasion, et même si vous n'avez pas vu le film, il y a des moments extraordinaires. On rigole, on pleure, on rigole plus qu'on pleure d'ailleurs. Et vous retrouvez l'actrice Whoopi Goldberg qui, dans les années 80-90 et plus, eh bien, a été extraordinaire, notamment dans le film Ghost. Et ça, c'est un film pareil. À voir et à revoir. La musique continue sur Radio des Ballons. Dans un court instant, c'est le nouveau duel.

0: Et oui, Disturbed avec The Sound of Silence, le remix de Cyril. C'était à l'instant sur Radio des Ballons. Il est 10h42 minutes. Merci à vous si vous nous rejoignez à cette heure-ci. Vous avez profité d'un instant, d'un bon moment dans votre dodo. Pourquoi pas aller sur votre portable. Ça, c'est plus regrettable. Ça. Allez, enlevez les portables. Allez vous promener. Je sais, on vit avec maintenant. Ça fait partie d'un phénomène de société. Mais bon, c'est quand même bien si on pouvait et bien s'en passer, oui. Il est donc 10h42 et nous allons faire tout de suite un point météo dans la deuxième heure. Nous ferons la météo de l'après-midi et des trois jours à venir. Mais pour le moment, c'est ce matin au lever du jour et jusqu'en début d'après-midi.
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3: Bonjour à tous.
4: Bonjour Bruno.
3: Voici la météo de ce dimanche 19 juillet dans nos deux vallées. Ce matin, le ciel se montre encore assez partagé, avec de nombreux passages nuageux et quelques éclaircies qui commencent à se dessiner sur les Hautes-Vosges. Les températures sont plutôt fraîches au réveil, généralement entre 11 et 14 degrés, avec autour de 12 à 13 degrés sur les secteurs du Tillot, de Bussan, de Remiremont et de Gérardmer. Cet après-midi, nette amélioration. Le soleil prendra largement le dessus, malgré quelques petits nuages près des reliefs. Il fera agréablement chaud avec 21 à 24 degrés dans les vallées, un peu moins sur les hauteurs. Pour demain lundi, changement de décor, une journée plus franchement estivale et très lumineuse avec un soleil généreux. Comptez 14 à 16 degrés le matin, puis 24 à 26 degrés l'après-midi. Et pour profiter pleinement de cette longue journée d'été, le soleil s'est levé à 5h21 et se couchera à 21h48. Une belle journée d'été en perspective dans nos vallées. Les dédicaces en duel reviennent avec le bon Bruno.
0: Merci, c'était Liam. Il reviendra tout à l'heure à 11h44 pour la météo de votre après-midi et des trois jours à venir. L'été, c'est l'été sur Radio des Ballons. On a pris un peu de vacances avec moins de chroniques et moins d'informations. De toute façon, c'est pas plus mal durant l'été. On a besoin de faire autre chose et d'écouter surtout des chansons et de la musique. Ce qui est le cas durant tout l'été avec moins de chroniques, je vous le disais. Tout revient à la rentrée, pas de problème. La musique avec encore maintenant un duel. Bah oui, oui, un nouveau duel sur Radio des Ballons avec deux artistes que l'on va écouter. Je vous les présente. Il s'agit de
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0: Alors, China Girl dans un premier temps, David Bowie.

Alors, figurez-vous que le titre est sorti en 77, mais il a fallu attendre 1983 pour que le single britannique sorte. Beaucoup ignorent que Bowie a coécrit la chanson avec Iggy Pop, et que celui-ci l'avait enregistré 6 ans auparavant sur The Idiot, ça s'appelait comme ça. Bowie l'a repris en 83 avec une version beaucoup plus commerciale, produite avec Nile Rodgers. Cette reprise aura permis à Iggy Pop, alors en difficulté financière, de toucher d'importants droits d'auteur. Le clip avec Gilling MJ tourné en Australie voulait dénoncer les clichés raciaux, mais fit également polémique pour certaines scènes un peu trop sensuelles à l'époque. Et le titre qui est opposé, le groupe également, c'est eh bien In Excess avec Original Sin.

Le titre est sorti en 83, l'album en 84. Le morceau marque un tournant pour INXS. Il est produit par Nile Rodgers au studio Power Station de New York. Première grande expérience du groupe hors Australie. Rodgers fait également intervenir Terry Hall du duo Hall et Watts au chœur. Michael Hutchins expliquait que le texte parlait notamment des croyances et des préjugés que l'on hérite de son entourage et de la nécessité de construire ses propres idées.

23 29 28 10-34 pour l'un ou l'autre de ces titres. En attendant, c'est DJ Antoine. Tout pour ma chérie. C'est parti. Oui.

0: À l'instant, ma chérie, tout de suite. Et bah oui, c'est l'été.
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0: China Girl, David Bowie ou Original Sins in Excess, eh bien, vous avez fait votre choix. Ça a été vite, hein, d'ailleurs. Alors, une énorme dédicace à Mélanie de Ventron de la part de toute sa famille. On t'embrasse très très fort et on pense à toi. Un grand bonjour à Julien de Rochesson qui nous écoute en streaming. Merci pour ta fidélité et passe une excellente journée. On est content pour toi et de gros bisous. Une pensée pour Camille également, bah, pas très loin de Sapois avec toute l'amitié de ses proches. Nous avons également Sandrine et le grand Eric qui envoient une dédicace pour Sylvie, Patrick, Christelle, Luc, Lizzie et Radio des Ballons. On termine avec un joyeux salut de Chloé à Éloi qui, en espérant de te retrouver très bientôt, mon cher Patrick, je t'embrasse. Ben voilà, on a fait le tour. Voici donc la chanson qui a remporté ce duel. C'est Original Sins in Excess.

cette émission. Il est 56, bientôt 57. On se retrouve quelques minutes après le carillon. Vous écouterez Mylène Farmer. C'est à qui le tour? Et on reprendra l'antenne juste après. Passez un bon moment avec nous sur Radio des Ballons. Le soleil ne saurait tarder.

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J'étais en train de le lire juste avant la prise d'antenne, c'est un truc de fou. Je pense à toi d'ailleurs, Nolan. Pas-de-Calais, une patiente se fait opérer des dents de sagesse par erreur. Écoutez bien, elle est rentrée, donc cette adolescente de 17 ans, elle a été admise au centre MCO de la Côte d'Opale, dans le Pas-de-Calais, c'est pas drôle. Pour une opération de la cheville, elle s'est réveillée avec des cotons dans la bouche, confondue avec une autre patiente. Elle a été opérée des 4 dents de sagesse. La famille de l'adolescence a décidé de déposer plainte contre l'établissement. La clinique privée a évoqué une situation exceptionnelle, parfaitement regrettable, et nous mesurons les conséquences qu'elle a pu avoir pour elle et pour ses proches, selon les propos rapportés par France 3. C'est un truc de fou. En plus, la gamine, je pense qu'elle va devoir être opérée de ses chevilles. Voilà, deux anesthésies. Enfin, Enfin, j'ai pas envie de dire que ça, c'est n'importe quoi, mais c'est pas loin. Tout le monde fait des erreurs, hein. Alors, le duel qui s'annonce sur Radio des Ballons maintenant, eh bien, c'est celui qu'on va écouter. Tout d'abord, démarrons avec Monsieur Calogero et un jour au mauvais endroit.

2014, l'album le 18 août 2014. La chanson rend hommage à Sofiane Tarbit et Kevin Noubissi, deux jeunes hommes de 20 ans tués en 2012 à Girolles, ville où Calogero d'ailleurs a grandi. Les paroles ont été écrites par Marie Bastide. Le clip est tourné à Girolles avec des habitants de la ville. La chanson remporte la victoire de la chanson originale en 2015. Alors, face à Calogero, une autre chanson, c'est celle de Daniel Balavoine.

alors vous aurez la version originale, hein. Ça c'est une version réorchestrée qui est loin de faire l'unanimité d'ailleurs. L'album sort le 14 octobre 1985, le single lui sort le 18 mars 86. Il est donc publié après la mort de Balavoine le 14 janvier 86, disparu tragiquement. Alors derrière ce titre romantique, en fait, se cache une réalité, un texte profondément humaniste. Et Balavoine y évoque la famine, la misère, les guerres et notamment les conflits au Moyen-Orient. Et à cette époque, il lui est même très engagé dans l'action humanitaire en Afrique et travaille sur des projets destinés à installer des pompes à eau. Sa disparition quelques mois plus tard donne au morceau une dimension presque testamentaire. Allez, vous avez 4 minutes pour voter sur Radio des Ballons. Tout de suite, c'est Ordinary World et nous retrouvons le groupe Duran. 11h07. Bon, c'est gris hein, dans le studio, là, je vois des nuages. Mais c'est bien aussi, hein, ça fait du bien. On souffle.

Voilà, vous avez eu un peu plus de 4 minutes pour faire vos propositions et vous avez tranché avec une ou l'autre. Je vous donne le résultat dans quelques secondes après les dédicaces. Alors, tout d'abord, nous avons une dédicace de Quentin de Pouxeux. Plein de réussite dans tous tes projets et merci à l'équipe de Radio des Ballons. Un grand bonjour à Océane de Corcieux. Profite pleinement de cette belle journée, mon cœur, on sera séparés, mais c'est pour une bonne cause. Nous avons également Sandrine et le grand Eric qui envoie plein de bisous à Pierrot et Martine, Gaëtan, Sonia, surtout ne pas oublier les deux petits-fils et l'équipe de Radio des Ballons. Nous avons un salut d'Alexandre de Bons-sur-Meurtre, Cliffy qui nous écoute en streaming. Merci à lui et une énorme dédicace de Emma Duvaltin qui elle aussi nous écoute en streaming. Passe une bonne journée Jean-Luc et profite bien de cette journée pour t'occuper de ta voiture. Ben voilà, c'est tout dit. La chanson qui gagne, eh bien vous allez en reconnaître l'intro. Eh oui, c'est Daniel Balavoine. Ça a été chaud, hein. J'aurais pensé que c'était Calogero, un jour au mauvais endroit, mais non, pas du tout. On change de registre pour un nouveau duel dans un instant.

On va lancer un nouveau duel dans quelques minutes. Allez, je vous donne juste un aperçu de ce nouveau duel. Si je remets bien mes papiers dans le bon sens. Alors, il y aura Michel Sardou et Patrick Fiori. Voilà, ils seront opposés tous les deux. Je vous en dis pas plus. Ça sera tout de suite après la chanson d'Almer Footbeat. Daniela.

actuelle proposée maintenant. Deux artistes français, deux générations. Et nous allons commencer par Où s'en vont les étoiles. Ça fait partie des dernières chansons enregistrées par Michel Sardou. Écoutez, vous pouvez...

0: Le disque est sorti en 2019, précisément le 18 octobre. Cette chanson inédite a été écrite par Claude Lemel, un de ses compositeurs traditionnels, et composée notamment par Pierre Billon, son partenaire de toujours, présenté à l'époque comme une sorte d'ultime single de Sardou, alors dans une période où il annonçait ses adieux à la chanson. La suite, on la connaît. Son texte sur le temps, la disparition et ce qui reste après nous, eh bien, lui donne naturellement une dimension de bilan et d'épilogue de carrière. Michel Sardou.
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0: Et en face, on a la chanson de Patrick Fiori qui s'intitule

single est sorti eh bien à l'été 2020, l'album quelques mois plus tard, le 2 octobre 2020, écrite par Marie Bastide. La chanson joue avec les liens familiaux, les ressemblances et ce qui nous unit malgré nos différences. Pour le clip, Patrick Fiori choisit un ton humoristique avec une sorte de concours de sosie exploitant justement l'idée de ressemblance contenue dans le titre. L'album accueillera par ailleurs plusieurs invités dont Florent Pagny et Soprano.

Alors à vous de choisir, c'est parti, vous avez 4 minutes, hein, je regarde le compteur, 4 minutes. En attendant, on va écouter Enzo, juste quelqu'un de bien, eh oui. Bon, on n'est pas loin de l'heure de l'apéro avec modération, hein. Et puis ça sent bon dans la cuisine, n'est-ce pas ?

Enzo, dommage qu'elle n'ait pas fait une plus grande carrière et qu'on ne l'entende plus. Au jour d'aujourd'hui, Patrick Fiori, Michel Sardou, Où s'en vont les étoiles? C'est le duel que je vous propose. Vous avez choisi, alors regardons les résultats, vous avez choisi Michel Sardou, Où s'en vont les étoiles, une chanson de 2019. Alors, quelques dédicaces. Un grand coucou à Laura de Remiremont de la part de Julien pour lui dire simplement je t'aime et merci pour tous ces beaux moments partagés ensemble et surtout le petit cadeau que tu m'as fait. Une pensée pour également une dédicace de la part de Kevin Dutillot pour ses collègues et pour le remercier de la bonne humeur mais surtout de son aide au quotidien. Un grand bonjour de Emma Bussan de la part de toute la famille pour fêter sa réussite et ses nouveaux projets. Elle envisage d'ouvrir un commerce. Elle nous a pas dit quoi. Et puis la dernière dédicace est une pensée pour Chloé de Vanier de la part de ses amis pour son anniversaire surprise. Gros bisous à toi. Allons-y sur un air de famille. C'est Patrick Fiori, vous l'avez choisi.

0: Claude Vanoni, interprété par... par Dominique Walter sur Radio des Ballons. Il est 11h35, on va faire le point sur la météo de votre après-midi et des trois journées à venir. Voici tout de suite Simon de retour avec la météo.
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3: Bonjour à tous. Bonjour Bruno. Voici la météo de cet après-midi dans nos deux vallées, suivie des prévisions pour les trois prochains jours. Ce dimanche après-midi, place à une météo très agréable dans les Hauts-de-Vosges. Le soleil dominera largement, avec seulement quelques nuages accrochés au relief. Les températures seront estivales, avec généralement 23 à 24 degrés dans les vallées, autour de 23 degrés vers Remiremont et Le Tillot, et près de 21 degrés sur les hauteurs du côté de Gérardmer. Lundi, le soleil restera généreux et la journée s'annonce belle et lumineuse. Après une matinée fraîche, les maximales atteindront 23 à 25 degrés. Mardi, toujours de belles éclaircies, mais avec quelques passages nuageux plus présents. Les températures resteront agréables, autour de 22 à 26 degrés selon les secteurs. Enfin mercredi, le ciel deviendra plus partagé entre éclaircies et passages nuageux, avec une légère baisse du thermomètre. Comptez généralement 21 à 24 degrés. Une météo donc globalement estivale et agréable pour ce début de semaine dans nos deux vallées.
0: Merci Simon et à bientôt. Tout de suite, Worlds FR David sur Radio des Ballons et je vous propose le prochain duel juste après.

FR David sur Radio des Ballons. Allez, tout de suite le nouveau duel avec le titre de Mika. Oui, on en écoute un extrait.

Rebecca, le single est sorti le 1er septembre 2023 et derrière son refrain très lumineux, finalement se cache une histoire intime. Mika a expliqué que la chanson était profondément liée au souvenir de sa mère Joanne décédée en 2021. Il choisit pourtant de parler du deuil avec énergie et couleur plutôt qu'avec tristesse. Et une autre particularité, le clip utilise des images de la toute première interprétation publique du morceau devant plusieurs milliers de personnes au Francofolie de Spa. Alors face à Mika dans ce duel, nous avons une autre chanson, c'est celle de Vianney et le titre Je suis fou. Et

Le single sort le 10 novembre 2023 sur l'album 2 à 3 et ce n'est donc pas uniquement une chanson de Vianney. Elle réunit d'ailleurs Kenji Girac, Soprano, et l'album A 2 à 3 repose justement sur le principe de collaboration en duo, en trio. Le morceau met en avant leur complicité et leur amitié avec trois personnalités musicales très différentes réunies dans la même chanson.

Alors à vous de choisir, le téléphone, le standard est à votre disposition, 03 29 28 10 34, comme d'habitude, c'est vous qui allez choisir l'un ou l'autre sur Radio des Ballons. Il est 11h43, je pense que ça sera le dernier duel, on va voir si on a encore un peu de temps. Alain Bachung, ma petite entreprise, c'est maintenant.

0: Comme dit l'autre, c'est métro, boulot, dodo. Enfin, quand on est à la campagne, il n'y a pas de métro, mais enfin, vous m'avez compris. Alain Bachung, à l'instant, voyons voir les scores. Ah bah écoutez, oui, ah, il y a 3 voix pour de plus, bah, c'est Mika. Mika, c'est la vie qu'on va écouter dans un court instant. Le temps pour moi de dire les dédicaces des personnes qui ont appelé. Alors, on a une énorme dédicace, une pensée pour Camille du Val d'Ajol de la part de ses enfants, pour lui dire merci et pour tout l'amour donné chaque jour, Chloé. Et Nolan, nous avons un grand coucou à toute la famille Martin de Remiremont de la part de la famille Durand pour souhaiter de merveilleux moments pour les festivités du baptême qui avait lieu hier. Une dédicace de Léa de Gérardmer et de la part de Maxime pour lui dire merci d'être toujours là dans les bons comme dans les mauvais moments. Et puis nous terminerons avec une énorme dédicace de Marine de Ramonchamp de la part de toute la famille pour souhaiter la bienvenue au petit nouveau qui est arrivé cette semaine et il s'appelle Nathan. Bah voilà. Allez, on écoute Mika et la chanson c'est La Vie. C'est sur Radio des Ballons et c'est avec Bruno encore pour quelques minutes.
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0: Extrait de l'album Que ma tête fleurisse, c'était Mika sur Radio des Ballons.
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0: Eh oui, les chansons se répondent, et vous aussi, amis auditeurs et auditrices. Dans un court instant, je regarde l'heure. Non, on n'a plus le temps de faire un dernier duel. On va écouter le tout nouveau single, d'ailleurs numéro 1 du V40 que vous retrouvez les mercredis et les samedis en compagnie de Raphaël. Et je crois que sur Remiremont, les journées sont différentes. On vous le reprécisera, bien sûr. Mais vous qui êtes habitué de Radio des Ballons, vous connaissez tout de la programmation. Donc, je le disais, On My Soul, c'est Bruno Mars.

0: vous souhaite une agréable journée sur Radio des Ballons. Bon après-midi à vous, plutôt. Et puis, on se retrouve dans 15 jours, en lieu et place, la semaine prochaine. Vous retrouverez Sabrina. Merci de votre fidélité et à dans 15 jours. Bye bye.
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2: Gérard May, Pays des Lacs, de la Bresse et Vallée de la Moselotte. Voici les infos pour les jours qui viennent, un petit peu plus loin même. Alors, à noter qu'évidemment, toutes les manifestations qui ont des feux, hein, comme les feux d'artifice ou les feux de Saint-Jean, elles sont supprimées. Fait-on la bio, Gérard, mais ça va être plus calme. Ça, c'est le 14 juillet, donc ce mardi, place de l'église de 10h à 18h. Plutôt place du vieux Gérard, mais c'est pareil. Producteurs bio, locaux, artisans, buvettes, restauration bio et avec les associations animation, conférences. Enfin, il y aura un petit peu de tout lors de ces journées. Inauguration à 13h, départ du stand du groupe des agrobiologistes 88 à 13h45, notre montagne en 2030 glorieuse, 14h salle des armes, spectacle historique, une histoire sans fin, et à 16h15 à la salle des armes, conférence, une agriculture robuste pour notre montagne, et toute la journée de 10h à 18h, le marché, les fresques participatives, le rallye découverte au public, atelier maquillage, prix libre et animation musicale, restauration et buvette bio locale. 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

0: des gros événements cinéma de cet été, c'est l'Odyssée, le peplum signé Christopher Nolan, un film dans lequel on retrouve Matt Damon, Tom Holland, Anne Hathaway, Robert Pattinson et bien d'autres. Ulysse, le légendaire roi grec d'Ithaque, entreprend un long et périlleux voyage de retour après la guerre de Troie. On va donc suivre ses aventures avec les êtres mythiques, les cyclopes, Polyphène, les sirènes, la sorcière Circé, une épopée à vivre en IMAX pour les cinémas équipés. Et les spectateurs qui l'ont déjà vu l'ont noté 3,1 sur 5 sur Allociné. On nous promet des scènes épiques avec des acteurs au sommet de leur forme et un visuel époustouflant. Alors, si vous voulez voir l'Odyssée, eh bien, vous avez rendez-vous aux variétés du Tillot, au Majestic de Remiremont ou encore au cinéma du Casino à Gérardmer. À Remiremont, au Majestic ainsi qu'au cinéma de la MCL de Gérardmer, découvrez The Christophers, une comédie dramatique signée Steven Soderbergh avec Ian McKellen, Michaela Cohen, James Corden également. L'histoire, c'est celle d'un artiste majeur du pop art londonien qui n'a plus peint depuis des décennies et ses enfants, avides d'héritage, engagent une ex-faussaire. Sa mission sera de finir 8 toiles achevées, les Christophers, afin d'en tirer fortune. Et c'est un film qui a reçu les notes de 3,6 pour la presse et 3,4 pour les spectateurs. Alors sachez que cette semaine, vous allez pouvoir voir ou revoir le documentaire de Nicolas Vanier, Le Chant des Forêts, documentaire césarisé. Alors il sera projeté au grand écran à la Bresse, également à l'Entracte de Vanier, puis aussi à la MCL de Gérardmer. Les Caprices de l'Enfant Roi, c'est une comédie dramatique de Michel Leclerc avec Artus, Julia Piaton, Franck Dubosc. Et dans cette histoire, on va retrouver le futur Louis XIV qui est un jeune adolescent. Il va être pris en charge par D'Artagnan et Cyrano de Bergerac. Il sera caché dans la troupe de Molière. 2,9, c'est la note de la presse et 3,3, celle des spectateurs. Un film à voir à l'Entracte de Vanier et au Majestic à Remiremont. Au Majestic à Remiremont, il y a le film Kiara, princesse Inca que vous allez pouvoir retrouver. Film d'animation d'aventure réalisé par César Zellada. Il s'agit là d'un voyage initiatique. Dans le cadre du Little Film Festival, le festival d'animation pour les tout-petits, bien il y a les nouvelles aventures de Gros Pois et Petits Pois à découvrir, toujours à Remiremont.
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1: La vie au pays de Remiremont et sa ceinture, avec, je rappelle, les manifestations qui sont supprimées, c'est-à-dire, bien sûr, toutes celles qui ont des feux d'artifice ou qui ont des feux et des feux de Saint-Jean. Alors, il reste quand même pas mal de choses. Ainsi, dimanche 19 juillet de 8h à 18h au centre-ville, vide-grenier du Handball Club de Remiremont, donc, accès libre et gratuit. Don du sang, mercredi 22 juillet de 15h30 à 19h30 au Palais des Congrès, organisé par l'établissement français du sang. Histoire en balade, lecture pour enfants, mardi 21 juillet à 10h30 au quartier d'été du Rumont, accès libre et gratuit. L'îlot nature, découverte ludique de la faune et de la flore locale, en juillet et août, aux horaires d'ouverture de l'office de tourisme, entrée libre, c'est gratuit. Une sieste et des livres, écoutez des textes sur le thème de la mer, samedi 25 juillet à 14h30, la médiathèque, donc à Remiremont, c'est gratuit, c'est sur inscription, c'est organisé par la communauté de communes de la Porte des Vosges méridionales. Samedi 25 juillet, Tribute Beatles, un voyage au cœur des grands classiques du célèbre groupe anglais au centre culturel Gilbert Zog, place offerte par la ville au Remiremontain, à retirer à l'hôtel de ville dès le 20 juin de 9h à 12h. C'est organisé par la ville de Remiremont. Et puis l'association Noctois organise dimanche 19 juillet la marche de 8 km. En fonction des conditions météo, on verra quand même. Départ à 9h30, chapelle de la Suche. Parcours balisé par les amis de la Suche. La compagnie Tétrofort 15, chapelle de la Suche à 16h. Ça commence par une sorte de fête des voisins très sympa. Et ça va finir par un spectacle drôle et percutant. Veillée de fin d'après-midi, chapelle de la Suche à partir de 17h30, sortie de veillée au Quarail. Vosgien. Alors, si vous voulez des renseignements plus précis, 06 09 37 88 20 art.noctois@gmail.com, noctois-spectacle.fr pour en savoir plus. Et également, donc, d'autres rendez-vous sur notre secteur. Je vous donnerai dans un prochain rendez-vous. Sachez que dimanche 19 juillet, à Plombières, il y a la marche des 1000 marches. Départ jardin en terrasse de 8h à 14h, 3,5 km, 7 km et 10 km. Quiz art et histoire tout au long du parcours.
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2: Gérardmer, Pays des Lacs, la Bresse et Vallée de la Moselotte. Voici les infos pour les jours qui viennent, un petit peu plus loin même. Alors, à noter qu'évidemment, toutes les manifestations qui ont des feux, hein, comme les feux d'artifice ou les feux de Saint-Jean, elles sont supprimées. Fait-on la bio, Gérard, mais ça va être plus calme. Ça, c'est le 14 juillet, donc ce mardi, place de l'église de 10h à 18h, plutôt place du vieux Gérard, mais c'est pareil. Producteurs bio, locaux, artisans, buvettes, restauration bio, et avec les associations, animation, conférences, il y aura un petit peu de tout lors de ces journées. Inauguration à 13h, départ du stand du groupe des agrobiologistes 88 à 13h45, notre montagne en 2030 glorieuse, 14h salle des armes, spectacle historique, une histoire sans fin, et à 16h15 la salle des armes, conférence, une agriculture robuste pour notre montagne, et toute la journée de 10h à 18h le marché.

0: rendez-vous au Cité Parc Sigoland à Kinsheim en Alsace. Cet été, ça bouge au complexe aquatique de la Bresse, Aquagym Mystère, tous les lundis de 18h à 19h. Parcours aquatique tous les mercredis, ludiques et éducatifs de 10h à 18h. Cours d'aquagym également de 12h30 à 13h30 tous les jeudis pour faire le plein d'énergie et à la pause déjeuner. Et la piscine, elle est ouverte, hein, autant le 14 juillet, elle est aussi le 15 août. Plaisir, détente, sport, convivialité, c'est tout l'été à la Bresse, nous écrit-on. Et plongée vers la confiance jusqu'au 24 juillet de 11h à 12h, destination des adultes au complexe aquatique de la Bresse, de 13h30 à 14h30, à destination des enfants de 6 à 13 ans à la piscine intercommunale de Vanier, c'est gratuit. Sur réservation à la Bresse 03 29 26 21 20, à Vanier 03 29 24 74 01.
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0: foi de notre secteur vosgien.
1: Dominique du food truck Pizza Selvatico va prendre sa retraite. Il est à la recherche d'un remplaçant ou d'un repreneur pour assurer la continuité de l'activité. Vous pouvez donc, si cela vous intéresse, contacter le 07 83 38 00 49. 07 83 38 00 49. Le quotidien Vosges Matin est à la recherche d'un distributeur de journaux avec statut indépendant de vendeur colporteur de presse. C'est pour travailler sur le secteur de Ramonchamp et Le Tillot. Livraison du journal quotidienne pour les clients abonnés. Il faut être disponible de 2 à 3 heures tôt le matin et posséder un véhicule. La municipalité de Rue est à la recherche d'un agent périscolaire de restauration. C'est un CDD de 6 mois à temps partiel qui vous est proposé. On vous demande au moins 12 mois d'expérience pour postuler. L'entreprise 1083 de Rue sur Moselle, spécialisée dans la fabrication de jeans, est à la recherche d'un couturier ou couturière. C'est pour un CDD de 3 mois à 35 heures par semaine. Un poste à pourvoir dès le 7 septembre. Et c'est ouvert aux débutants. La communauté de communes des Hauts-de-Vosges vous propose un poste d'agent de réseau d'eau potable sur Saulsur, un CDD de 6 mois à 35 heures par semaine. Alors il faut posséder le permis B, avoir des connaissances également en informatique, titulaire d'un CAP BEP dans le domaine de la plomberie. Le slalom La Belle Montagne de la Bresse est à la recherche d'un comptable pour un contrat à durée déterminée de 18 mois à 38 heures par semaine. 3 ans d'expérience sont requis, formation bac plus 2 ou équivalent en comptabilité. Les cheminées RVG1 situées à Remiremont sont à la recherche d'un technicien d'entretien ramonage. C'est un poste en CDI à 35 heures par semaine. C'est ouvert aux débutants titulaires du permis. Sur la commune d'Arches, vous allez pouvoir effectuer un contrat d'apprentissage avec CDD de 12 mois à 35 heures par semaine en tant qu'acheteur junior. Et cette offre est proposée aux débutants. À Eloy, il y a un formateur en exploitation de transport qui est recherché. Un poste en CDI à 35 heures par semaine. Expérience confirmée en exploitation de transport d'au moins 5 ans. Iveco Est à Saint-Nabor est à la recherche d'un mécanicien technicien poids lourd et véhicule utilitaire. Poste en CDI à 35 heures par semaine. Ouvert aux débutants, il faut être également titulaire du permis pour postuler. À Gérardmer, il y a un poste de collaborateur comptable qui vous est proposé. C'est un CDI à 35 heures par semaine, ouvert aux débutants qui maîtrisent les logiciels comptables.
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0: des gros événements cinéma de cet été, c'est l'Odyssée, le peplum signé Christopher Nolan, un film dans lequel on retrouve Matt Damon, Tom Holland, Anne Hathaway, Robert Pattinson et bien d'autres. Ulysse, le légendaire roi grec d'Ithaque, entreprend un long et périlleux voyage de retour après la guerre de Troie. Alors, on va donc suivre ses aventures avec les êtres mythiques, les cyclopes, Polyphène, les sirènes, la sorcière Circé, une épopée à vivre en IMAX pour les cinémas équipés. Et les spectateurs qui l'ont déjà vu l'ont noté 3,1 sur 5 sur Allociné. On nous promet des scènes épiques avec des acteurs au sommet de leur forme et un visuel époustouflant. Alors, si vous voulez voir l'Odyssée, eh bien, vous avez rendez-vous aux Variétés du Tillot, au Majestic de Remiremont ou encore au cinéma du Casino à Gérardmer. À Remiremont, au Majestic ainsi qu'au cinéma de la MCL de Gérardmer, découvrez The Christophers, une comédie dramatique signée Steven Soderbergh avec Ian McKellen, Michaela Cohen, James Corden également. L'histoire, c'est celle d'un artiste majeur du pop art londonien qui n'a plus peint depuis des décennies et ses enfants, avides d'héritage, engagent une ex-faussaire. Sa mission sera de finir 8 toiles achevées, les Christophers, afin d'en tirer fortune. Et c'est un film qui a reçu les notes de 3,6 pour la presse et 3,4 pour les spectateurs. Alors sachez que cette semaine, vous allez pouvoir voir ou revoir le documentaire de Nicolas Vanier, Le Chant des Forêts, documentaire césarisé. Alors il sera projeté au grand écran à la Bresse, également à l'Entracte de Vanier, puis aussi à la MCL de Gérardmer. Les Caprices de l'Enfant Roi, c'est une comédie dramatique de Michel Leclerc avec Artus, Julia Piaton, Franck Dubosc. Et dans cette histoire, on va retrouver le futur Louis XIV qui est un jeune adolescent. Il va être pris en charge par D'Artagnan et Cyrano de Bergerac. Il sera caché dans la troupe de Molière. 2,9 c'est la note de la presse et 3,3 celle des spectateurs. Un film à voir à l'Entracte de Vanier et au Majestic à Remiremont. Au Majestic à Remiremont, il y a le film Kiara, princesse Inca que vous allez pouvoir retrouver. Film d'animation d'aventure réalisé par César Zellada. Il s'agit là d'un voyage initiatique. Dans le cadre du Little Film Festival, le festival d'animation pour les tout-petits, bien il y a les nouvelles aventures de Gros Pois et Petits Pois à découvrir, toujours à Remiremont.
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1: Le coup de cœur télévisé en ce dimanche, c'est France 2 qui propose à 21h10 l'embarras du choix d'Éric Laven, une comédie romantique de 2017 avec Alexandra Lamy et Arnaud Ducret. Frites ou salades, amis ou amandes, droite ou gauche, la vie est jalonnée de petites et grandes décisions à prendre. Juliette est incapable de se décider sur quoi que ce soit. À 40 ans, elle demande encore à son père et à ses meilleurs amis de tout choisir pour elle. Et le film est, je vais jusqu'à 22h45. M6. Ah bien sûr, c'est la Coupe du Monde et c'est le premier 16e de finale au stade Aztec de Mexico à 20h50 donc. 21h, Arte, Scarface, le film de Brian De Palma, film d'action états-unien de 1983 avec Al Pacino et Michel Pfeiffer. En 1980, Tony Scarface Montana bénéficie d'une amnistie du gouvernement, un gouvernement cubain, pour retourner en Floride. Ambitieux et sans scrupules, il organise un plan pour éliminer un caïd de la pègre et prendre la place qu'il occupait sur le marché de la drogue. À 23h40, Bee Gees, How Can You Mend a Broken Heart. C'est un documentaire donc sur le fameux groupe des Bee Gees. 21h05, plutôt l'équipe propose VTT Smash depuis Los Angeles. Retrouvez donc le tennis de table sur la chaîne sur Vosges TV à 20h40. Le monde comme il va, 20h45 même. Sinon, nous sommes perdus de Jean-Louis Dubois-Chabert. Chaïm et Ruchla Stroum doivent leur survie pendant la Seconde Guerre mondiale à la solidarité et la complicité de Français lambda. En juillet 1942, ils sont présents de l'imminence et de la rafle du Veldiv, prévenus par un voisin policier et sa femme. Et l'année suivante, alors que la France est totalement occupée, une famille de la Vienne va les planquer jusqu'à la fin de la guerre.

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2: La vie au pays de Remiremont et sa ceinture, avec, je rappelle, les manifestations qui sont supprimées, c'est-à-dire, bien sûr, toutes celles qui ont des feux d'artifice ou qui ont des feux et des feux de Saint-Jean. Alors, il reste quand même pas mal de choses. Ainsi, dimanche 19 juillet de 8h à 18h au centre-ville, vide-grenier du Handball Club de Remiremont, donc, accès libre et gratuit. Don du sang, mercredi 22 juillet de 15h30 à 19h30 au Palais des Congrès, organisé par l'établissement français du sang. Histoire en balade, lecture pour enfants, mardi 21 juillet à 10h30 au quartier d'été du Rumont, accès libre et gratuit. L'îlot nature, découverte ludique de la faune et de la flore locale, en juillet et août, aux horaires d'ouverture de l'office de tourisme, entrée libre, c'est gratuit. Une sieste et des livres, écoutez des textes sur le thème de la mer, samedi 25 juillet à 14h30, la médiathèque, donc à Remiremont, c'est gratuit, c'est sur inscription, c'est organisé par la communauté de communes de la Porte des Vosges méridionales. Samedi 25 juillet, Tribute Beatles, un voyage au cœur des grands classiques du célèbre groupe anglais au centre culturel Gilles Berzog, place offerte par la ville aux Remiremontains, à retirer à l'hôtel de ville dès le 20 juin de 9h à 12h. C'est organisé par la ville de Remiremont. Et puis l'association Noctua organise dimanche 19 juillet la marche de 8 km. En fonction des conditions météo, on verra quand même. Départ à 9h30, chapelle de la Suche. Parcours balisé par les amis de la Suche. La compagnie Tétrofort 15, chapelle de la Suche à 16h. Ça commence par une sorte de fête des voisins très sympa. Et ça va finir par un spectacle drôle et percutant. Veillée de fin d'après-midi, chapelle de la Suche à partir de 17h30. Sortie de veillée au Quarail. Un Vosgien. Alors, si vous voulez des renseignements plus précis,

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2: J'ai remis Pays des Lacs, la Bresse et Vallée de la Moselotte. Voici les infos pour les jours qui viennent, un petit peu plus loin même. Alors, à noter qu'évidemment, toutes les manifestations qui ont des feux, hein, comme les feux d'artifice ou les feux de Saint-Jean, elles sont supprimées. Fait-on la bio, Gérard, mais ça va être plus calme. Ça, c'est le 14 juillet, donc ce mardi, place de l'église de 10h à 18h, bon, plutôt place du vieux Gérard, mais c'est pareil. Producteurs bio, locaux, artisans, buvettes, restauration bio, et avec les associations, animations, conférences, il y aura un petit peu de tout lors de ces journées. Inauguration à 13h, départ du stand du groupe des agrobiologistes 88 à 13h45, notre montagne en 2030 glorieuse, 14h salle des armes, spectacle historique, une histoire sans fin, et à 16h15 la salle des armes, conférence, une agriculture robuste pour notre montagne, et toute la journée de 10h à 18h, le marché, les fresques participatives, le rallye découverte au public, atelier maquillage, prix libre et animation musicale, restauration et buvette bio locale. Alors, à noter aussi, mais ça c'est plus loin de chez nous, mais c'est tout de même passionnant, puisque c'est samedi 18 juillet, le parc Sigoland, qui sera exceptionnellement ouvert de 10h à 22h, avec une multitude d'animations au programme, sans oublier l'espace aquatique pour se rafraîchir, les nouveautés gourmandes de Sigo Plage et le grand retour de Swing King au cirque Joubineau. Donc rendez-vous au parc Sigoland à Kinsheim en Alsace. Cet été, ça bouge au complexe aquatique de la Bresse, Aquagym Mystère tous les lundis de 18h à 19h, parcours aquatique tous les mercredis, ludiques et éducatifs de 10h à 18h, cours d'aquagym également de 12h30 à 13h30 tous les jeudis pour faire le plein d'énergie et à la pause déjeuner. Et la piscine, elle est ouverte, hein, autant le 14 juillet, elle est aussi le 15 août. Plaisir, détente, sport, convivialité, c'est tout l'été à la Bresse, nous écrit-on. Et plongée vers la confiance, jusqu'au 24 juillet de 11h à 12h, des adultes au complexe aquatique de la Bresse, de 13h30 à 14h30, à destination des enfants de 6 à 13 ans à la piscine intercommunale de Vanier, c'est gratuit. Sur réservation à la Bresse 03 29 26 21 20, à Vanier 03 29 24 74 01.
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2: Dominique du food truck Pizza Selvatico va prendre sa retraite. Il est à la recherche d'un remplaçant ou d'un repreneur pour assurer la continuité de l'activité. Vous pouvez donc, si cela vous intéresse, contacter le 07 83 38 00 49. 07 83 38 00 49. Le quotidien Vosges Matin est à la recherche d'un distributeur de journaux avec statut indépendant de vendeur colporteur de presse. C'est pour travailler sur le secteur de Ramonchamp et Le Tillot. Livraison du journal quotidienne pour les clients abonnés. Il faut être disponible de 2 à 3 heures tôt le matin et posséder un véhicule. La municipalité de Rue est à la recherche d'un agent périscolaire de restauration. C'est un CDD de 6 mois à temps partiel qui vous est proposé. On vous demande au moins 12 mois d'expérience pour postuler. L'entreprise 1083 de rue Sur-Moselle, spécialisée dans la fabrication de jeans, est à la recherche d'un couturier ou couturière. C'est pour un CDD de 3 mois à 35 heures par semaine. Un poste à pourvoir dès le 7 septembre. Et c'est ouvert aux débutants. La communauté de communes des Hauts-de-Vosges vous propose un poste d'agent de réseau d'eau potable sur Saulsur, un CDD de 6 mois à 35 heures par semaine. Alors il faut posséder le permis B, avoir des connaissances également en informatique, titulaire d'un CAP BEP dans le domaine de la plomberie. Le slalom La Belle Montagne de la Bresse est à la recherche d'un comptable pour un contrat à durée déterminée de 18 mois à 38 heures par semaine. 3 ans d'expérience sont requis, formation bac plus 2 ou équivalent en comptabilité. Les cheminées RVG1 situées à Remiremont sont à la recherche d'un technicien d'entretien ramonage. C'est un poste en CDI à 35 heures par semaine. C'est ouvert aux débutants titulaires du permis. Sur la commune d'Arches, vous allez pouvoir effectuer un contrat d'apprentissage avec CDD de 12 mois à 35 heures par semaine en tant qu'acheteur junior. Et cette offre est proposée aux débutants. À Eloy, il y a un formateur en exploitation de transport qui est recherché. Un poste en CDI à 35 heures par semaine. Expérience confirmée en exploitation de transport d'au moins 5 ans. Iveco Est à Saint-Nabord est à la recherche d'un mécanicien technicien poids lourd et véhicule utilitaire. Poste en CDI à 35 heures par semaine. Ouvert aux débutants, il faut être également titulaire du permis pour postuler. À Gérardmer, il y a un poste de collaborateur comptable qui vous est proposé. C'est un CDI à 35 heures par semaine, ouvert aux débutants qui maîtrisent les logiciels comptables.
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11: La vie au pays de Remiremont et sa ceinture, avec, je rappelle, les manifestations qui sont supprimées, c'est-à-dire, bien sûr, toutes celles qui ont des feux d'artifice ou qui ont des feux et les feux de Saint-Jean. Alors, il reste quand même pas mal de choses. Ainsi, dimanche 19 juillet de 8h à 18h au centre-ville, vide-grenier du Handball Club de Remiremont, donc, accès libre et gratuit. Don du sang, mercredi 22 juillet de 15h30 à 19h30 au Palais des Congrès, organisé par l'établissement français du sang. Histoire en balade, lecture pour enfants, mardi 21 juillet à 10h30 au quartier d'été du Rumont, accès libre et gratuit. L'îlot nature, découverte ludique de la faune et de la flore locale, en juillet et août, aux horaires d'ouverture de l'office de tourisme, entrée libre, c'est gratuit. Une sieste et des livres, écoutez des textes sur le thème de la mer, samedi 25 juillet à 14h30, la médiathèque. Donc à Remiremont, c'est gratuit, c'est sur inscription, c'est organisé par la communauté de communes de la Porte des Vosges méridionales. Samedi 25 juillet, Tribute Beatles, un voyage au cœur des grands classiques du célèbre groupe anglais au centre culturel Gilbert Zog, place offerte par la ville au Romarimontin, à retirer à l'hôtel de ville dès le 20 juin de 9h à 12h. C'est organisé par la ville de Remiremont. Et puis l'association Noctois organise dimanche 19 juillet la marche de 8 km en fonction des conditions météo, on verra quand même. Départ à 9h30, chapelle de la Suche, parcours balisé par les amis de la Suche, la compagnie Tétrofort 15, chapelle de la Suche à 16h. Ça commence par une sorte de fête des voisins très sympa et ça va finir par un spectacle drôle et percutant. Veillée de fin d'après-midi, chapelle de la Suche à partir de 17h30, sortie de veillée au Quarail un Vosgien. Alors, si vous voulez des renseignements plus précis, 06 09 37 88 20, art.noctua@gmail.com, noctua-spectacle.fr pour en savoir plus. Et également, donc, d'autres rendez-vous sur notre secteur. Je vous donnerai dans un prochain rendez-vous. Sachez que dimanche 19 juillet, à Plombières, il y a la marche des 1000 marches. Départ jardin en terrasse de 8h à 14h, 3,5 km, 7 km et 10 km.

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0: Bonjour à tous et bienvenue à Jurassic Rock. Alors au cours de cette nouvelle émission, je vais vous présenter quelques artistes pour lesquels j'ai eu un véritable coup de cœur. Alors c'est un mélange assez éclectique, mais pour ceux qui me connaissent, cela ne les étonnera pas du tout. Puisque nous allons donc écouter de la country, du folk, un léger soupçon de bluegrass, de la musique cajun, et en deuxième partie d'émission, du rockabilly, du rock garage, avec quelques nouveautés. J'oubliais, ils sont tous français ou presque, et la plupart des artistes que vous allez entendre m'ont fait l'honneur de participer à quelques-unes de mes émissions, et cette semaine, c'est promis, on reste au 21e siècle, pas d'aller-retour dans le temps.
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0: Le poète urbain de la country music nous fait une fois de plus la démonstration que la country peut aussi s'interpréter en français. Christopher Buck, personnage atypique au look d'un lien perdu dans nos cités, il incarne cette génération de chanteurs qui sortent des sentiers battus, très loin des chanteurs formatés dont on nous gave à longueur d'onde et de journée. Les textes des chansons de Christopher Buck sont des tranches de vie où chacun peut se reconnaître. Sa voix particulière donne une authenticité à ses interprétations. Avec la chanson que nous allons écouter, c'est un peu un instant une photographie musicale qui nous rappelleront peut-être sans doute des moments que vous avez peut-être aussi vécu. On le retrouve avec Dernier Verre.

Alors, avec sa voix tout à fait atypique, Christopher Buck est aussi capable de chanter en anglais et le résultat est étonnant. Je vous rappelle qu'il est chanteur harmoniciste, auteur-compositeur, avec The Other Side, donc on retrouve une belle alchimie musicale, un peu de folk, un peu de rock, avec un léger soupçon de country music, et voilà ce que ça donne. Donc le titre, c'est The Other Side.

l'avais déjà présenté dans d'autres émissions et je tenais à nouveau à le reprogrammer car c'est un artiste avec un immense talent qui mérite qu'on parle de lui. Alors lui a un parcours assez particulier puisqu'il suit des études de psychologie et il décroche en 1975 un DE2S puis un DEA en 1976. Il travaille ensuite comme psychologue à l'hôpital de jour de Ville d'Avray et où il restera 11 ans. Dans le détail, je ne sais pas comment il est passé de psychologue à chanteur de blues, mais je soupçonne fortement son grand frère Gérard Herzhaf, sommité un des plus grands historiens de la musique blues, de l'avoir fortement influencé pour abandonner son métier de psychologue et devenir chanteur de bluegrass. Auteur, compositeur, chanteur, guitariste acoustique, il est une des références du blues français, ce qui le conduira à représenter la France lors de l'International Blues Challenge à Memphis, challenge qui se déroula du 31 janvier au 4 février 2012. C'est vrai que ça remonte pas mal. Et on le retrouve avec le Cisco System.

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1: G.G. Gibson est un mélange d'une culture rock, blues, rock et country. Multi-instrumentiste, il passe de la guitare acoustique à la guitare dobro, la mandoline sans oublier bien sûr l'harmonica. Il vit dans une région magnifique qu'est l'Ardèche, où il se ressource entouré de ses instruments et d'une littérature essentiellement consacrée aux Indiens d'Amérique pour lesquels il voue une passion sans limite. Il est vrai que son look est à mi-chemin entre le cowboy endurci et l'Indien insoumis. Au cours de ses nombreux voyages à travers l'Europe, il a eu l'occasion de se produire dans les nombreux concerts et au hasard des rencontres, il a accompagné Dr. Feelgood lors d'une tournée en Espagne. G.G. Gibson se consacre à sa passion depuis des années. Il fait partie de cette grande confrérie des artisans de la musique rock, folk et blues. Sa vie, c'est de rendre les gens heureux en se dissinant sa musique sans compter. On le retrouve avec Hammerlock.

Rosemary Lou, c'est une voix exceptionnelle, une présence sur scène débordante d'énergie. Ses influences musicales multiples et variées lui permettent d'exceller dans plusieurs registres musicaux. Ses allers-retours entre l'Europe et les États-Unis donnent à sa musique une quintessence aux différents parfums de gospel, de blues, folk, rock, cajun et country. Un catalogue inépuisable, auteur, compositrice, guitariste sans complexe, elle s'offre le luxe d'enregistrer à Nashville accompagnée des plus grands musiciens américains. Rosemary Lou est en quelque sorte une des meilleures ambassadrices de la country made in France pour les États-Unis. On la retrouve avec une reprise de House of Rising Sun qui donne à cette chanson une couleur toute particulière.

Urbain Lambert, c'est le genre de personnage qui a toujours la tête dans les étoiles. Vous lui parlez, il vous écoute vraiment, mais en même temps, il est déjà dans le prochain album qu'il envisage d'enregistrer. Urbain, pour écrire et composer, se nourrit de tout ce qui l'entoure. Tout l'intéresse, surtout ses congénères, auprès desquels il s'imprègne telle une éponge absorbant les frais marquants d'une actualité riche en événements. Des rois du pétrole dont il caricature sans exagération les traits de caractère, en passant par Nechasser et Colly, où il arrive à mettre en musique une histoire authentique. Ta tête est dans la mienne, le coup de foot d'un homme pour une femme qui n'est pas encore sienne, ou Gigi Kell, où les caprices d'une femme jamais satisfaite, tout peut se mettre en chanson avec des mélodies que l'on retient, et ça c'est important, et on le retrouve avec Nechasser et Colly.

Sarah Savoie ou une Américaine à Paris. Dans la pure tradition de la musique cajun, Sarah Savoie nous arrive directement de Louisiane, mais pas que pour chanter, puisqu'elle fonde son foyer en France, où elle s'épanouit, mais sans pour autant abandonner ses racines cajun. Savoie est un nom français, et il y a déjà quelques siècles que ses ancêtres, après de multiples péripéties, notamment la grande déportation de 1755, qui obligea les Acadiens à quitter l'Acadie sous la pression des Anglais, conduira donc une partie de ces Acadiens à s'installer au Québec, alors que d'autres iront s'installer en Louisiane. Donc Sarah Savoie, belle grande femme à forte personnalité, grandit au milieu d'instruments de musique et plus particulièrement des mélodéons fabriqués par son papa Marc Savoie, dont ses instruments sont connus dans le monde entier. Quand je parle du monde entier, je veux parler bien évidemment des spécialistes. Son papa fabrique et joue du mélodéon, sa maman Anne Savoie, musicienne considérée comme une référence dans la musique cajun. On ne voit pas comment dans ces conditions Sarah Savoie aurait pu résister aux appels des sirènes de la musique cajun. Même si les racines sont bien ancrées, cela n'empêche pas Sarah Savoie de revisiter la musique de ses ancêtres en insufflant des rythmes plus rock'n'roll avec les moyens en évolution du 21e siècle. Une fois de plus, le rock se décline sous tous les temps et sous différents tempos. Le rock n'a pas de frontières et on la retrouve avec Min Min Min Man.

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2: Coraline, sur laquelle il y a quelques années, Rock et Folk avait rédigé un article élogieux et elle le mérite. Jolie jeune femme aux apparences frêles, Coraline est un concentré d'énergie bercé sans doute dans sa toute petite enfance au son de la voix de Brenda Lee pour laquelle elle voue une passion sans limite. Tout y est, le look 50, le sex appeal et surtout la voix d'une puissance étonnante comparée à la frêle personne que je décrivais précédemment. En plus de ses qualités artistiques, Coraline est une travailleuse pugnace, soucieuse de son image qu'elle peaufine de jour en jour, elle a le sens de la communication et sait fédérer ses admirateurs qui la plébiscitent de concert en concert. On la retrouve avec Rock the Bob.

Là, nous allons retrouver un chanteur qui s'appelle Charlie West, qui nous arrive tout droit de Normandie, et il nous interprète une reprise de Man in Constant Sorrow. Et en fait, je voulais faire un petit peu l'historique de cette chanson, car en fait, l'homme in Constant Sorrow, le Man in Constant Sorrow, pardon, c'est l'homme au chagrin constant. Et oui, en fait, toujours habillé en noir. C'est une chanson country américaine enregistrée pour la première fois par Dick Burnett, qui était un violoneux. Il est présenté comme ça, du Kentucky, et sous le titre d'ailleurs de Farewell Song, et c'est un enregistrement qui datait au départ de 1913. Une première reprise est enregistrée par Emory Arthur en 1928, puis la chanson est interprétée par de nombreux artistes comme John Baez en 1960, Bob Dylan en 1962, Rod Stewart en 1969. Plus récemment, l'intérêt du public pour cette chanson vient de la sortie du film Brothers, des frères Cohen, en 2000, où son interprétation par les Soggy Bottom Boys, si vous vous rappelez de ce film, donc avec ce titre, I Am The Man of Constant Sorrow, jouait un rôle important donc dans toute l'histoire de ce film. Donc on retrouve Charlie West avec The Man in Constant Sorrow.

avec Mick Jack, c'est un concentré d'énergie et de rockabilly. Chanteuse à la voix puissante, son dynamisme sur scène et dans la vie vous donne une dose survitaminée de joie et de bonheur. On la retrouve avec Fujiyama Mama.

Alors, on dit que charité bien ordonnée commence par soi-même. Et à cet effet, je vais vous proposer une chanson que j'ai écrite et j'ai composée il y a plus de 40 ans. Le titre, c'est « Roule, roule ». C'est une chanson, d'ailleurs, qui avait atteint un top il y a une vingtaine d'années dans une radio périphérique. À l'époque, donc ça a été enregistré, pour être exact, en 2004. Et j'étais accompagné par un groupe qu'on avait formé pour l'occasion. Le groupe s'appelait Baliverne, avec de grands musiciens, notamment un guitariste qui accompagnait Linda Lemay et bien d'autres chanteurs et chanteuses. « Roule, roule », en fait, c'est l'histoire de voix. En fait, c'est une chanson qui m'avait été indirectement commandée par un présentateur d'une radio très très connue qui avait besoin d'une chanson sur le thème le voyage, les gens du voyage. Et donc j'avais écrit ça, j'avais composé, puis c'est resté longtemps, très très longtemps dans les tiroirs, puisqu'en fait à l'époque elle n'avait pas été diffusée. Et puis bon, qu'un jour j'ai décidé, donc quand je vivais au Québec, de l'enregistrer. Alors bien sûr, avec des moyens beaucoup plus importants, ce qui rendait quand même un son, une tonalité vraiment très acceptable, en dehors du fait que tous les musiciens qui m'accompagnaient étaient des professionnels, alors que moi j'étais le seul amateur. Donc on écoute Roule, roule, et donc je vous rappelle que c'est une chanson que j'ai composée, il y a plus de 40 ans, mais elle est sans doute à mon avis toujours d'actualité d'ailleurs.

pour une autre chanson dont je suis l'auteur, le compositeur, chanson enregistrée en 2004, dont toujours avec ce fameux groupe, ce groupe Baliverne. Je raconte l'histoire d'un baby boomer qui vit en France et qui rêve de retrouver donc la Peggy Sue et la Mary Lou des années 60. Donc pour ce faire, il va aux États-Unis, il pense pouvoir rencontrer Elvis, mais lui, il est mort depuis pas mal de temps. Et en fait, quand il retrouve ces deux femmes, ces deux jeunes femmes qu'il faisait fantasmer, il va être très très très déçu. Voilà. Donc je cherche Mary Lou, une histoire qui aurait pu arriver effectivement pas mal de

trio que j'ai découvert par hasard au cours d'un barbecue. Et oui, ça peut arriver. Une belle-mère qui savait que je m'intéressais à l'émergence des nouveaux talents me présente un CD d'un groupe appelé Polisson. Poli comme poli et son, ils sont polis, dont son gendre est un des membres. Par politesse et par courtoisie, j'accepte ce cadeau, par convaincu que cela offrait quelque intérêt. Arrivé chez moi et par acquis de conscience, je place le CD dans le lecteur et j'écoute. Et là, je suis agréablement surpris par l'originalité et la qualité des adaptations réalisées sur des grands standards de la chanson française. Je vous en fais profiter avec une adaptation d'une chanson de Gainsbourg, Requiem pour un con. Au départ, c'est spécial, mais c'est de l'inédit et tout à fait réussi.

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1: Et oui, malheureusement, on arrive déjà à la fin de cette émission. Donc, je vous rappelle que vous étiez en compagnie de JCV à Jurassic Rock. Et selon la formule consacrée, on se retrouve semaine prochaine, même heure, même endroit. En attendant, portez-vous bien. Et surtout, n'oubliez

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